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Bonjour et bienvenue dans votre émission Forum Ivoire. Je suis Nadia, vous le savez, et avec moi aujourd'hui deux invités. Aujourd'hui, on va parler d'un sujet d'actualité, un sujet qui nous concerne tous. Pourquoi certaines relations entre frères et sœurs se dégrade à l'âge adulte? Vraiment, c'est une question qu'on se pose. C'est pas dans toutes les familles, hein. Dieu merci, mais la plupart du temps, ce sont des choses que nous constatons.

0: Ça te parle. En tout cas, on va en parler plus amplement tout à l'heure. Gédéon, bienvenue très cher.
1: Merci beaucoup.
0: Oui, donc, Gédéon fait quoi dans la vie?
1: Donc, moi, je suis manager de centre de relations clients, expert en théologie et aussi dans tout ce qui touche l'humanitaire.
0: D'accord. En tout cas, merci mon frère. Merci d'être là toutes les fois que je dis « Allô, tu es où ?» Ta émission. Et puis à vous, très chers amis du forum, merci beaucoup. Aujourd'hui, on parle des relations fraternelles. Pourquoi certaines d'entre elles se dégradent à l'âge adulte? On fait la causerie tout à l'heure dans Forum Ivoire. Merci de rester avec nous. À tout à l'heure.

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2: On grandit ensemble, on partage la même maison, les mêmes parents, parfois même les mêmes secrets. Et pourtant, avec le temps, certains frères et sœurs deviennent presque étrangers. Silence, conflits, jalousie ou blessures non guéries. Comment justement expliquer que des liens censés être parmi les plus solides finissent par se fragiliser à l'âge adulte? Aujourd'hui, dans Forum Ivoire, Madame, Monsieur, on en parle, on ouvre le débat sur ces relations fraternelles, pardon, qui évolue parfois pour le meilleur, parfois pour le pire. Et pour en parler, Maria Kessé, elle est journaliste. Et puis, Gédéon Dadji, il est responsable centre de relations clients. C'est bien cela. Ça. Et puis vous aussi, hein, chers auditeurs, pour faire la causerie sur Life Radio dans Forum Ivoire. Alors les amis, vous avez combien de frères et sœurs? Moi j'en ai deux, un grand frère et une petite sœur. Maria, t'en as combien?
3: J'en ai beaucoup.
4: J'en ai 12.
2: 12?
4: Oui, 12 frères et sœurs. Oui, 12.
2: Ah, 12, c'est beaucoup, oui. Hein, bravo à maman et papa. Oui. J'ai dit, et toi?
5: On a 16.

0: C'est pas du jeu.
1: C'est pas du jeu. Écoutez, moi je salue tous les frères et sœurs de Maria et puis de Gédéon, les 12 et les 16, et puis les miens également. Et les amis, à votre avis, hein, pourquoi on a l'impression qu'à l'âge adulte, ces relations fraternelles-là se fragilisent, Maria?
2: Bon, c'est vrai que dans la famille, avec entre frères et sœurs, on partage des liens de sang. Voilà. Mais je me dis que les relations fraternelles, comme toute autre relation, doivent être entretenues.
1: D'accord.
2: Voilà. Donc, si tu n'entretiens pas les relations que tu as avec tes frères et sœurs, c'est normal qu'à la longue, il y ait des couacs.
1: Mais entretenue, je ne sais pas pour toi, mais entretenir, comment on entretient justement ces relations? Sinon, pourquoi d'abord, la première question, ces relations-là se fragilisent à l'âge adulte?
0: En fait, déjà, il faut savoir que quand on est enfant, on adulte, on voit tout avec un œil admiratif pour tout et pour rien. Quand on voit son grand frère, sa grande sœur, on est admiratif. Mais quand on arrive à un certain âge, l'âge de la puberté, là où la personnalité se dessine, c'est là que les choses se divisent en fait. Parce que là... la plus grande faute revient aux parents qui vont maintenant instaurer une forme de comparaison.
1: Tu as allé de front, hein. Déjà, tu accuses les parents, les pauvres.
0: Ils vont commencer à faire des comparaisons, déjà sur le niveau scolaire, ensuite sur le comportement, ensuite sur les attributs physiques et j'en passe. Ce qui fait que ça crée des blessures, sans le savoir, ça crée des choses entre les enfants. Ce qui fait que toi, c'est ton maman préfère, c'est ton papa préfère. Et là, ça commence à créer des dissensions. Au fur et à mesure, ça commence, chaque parent, chaque enfant commence à dire que bon, il se crée une personnalité, il se crée une certaine coquille dans laquelle il dit « Je sais que moi, je ne suis pas le préféré. » Donc, vaut mieux pas me faire trop voir. Il crée une personnalité timide, réservée. Et il s'éloigne peu à peu de la famille.
1: D'accord. J'allais poser la question, hein, tu as répondu déjà, c'est vrai. À qui la faute? Toi, tu dis tout de suite aux parents. Mais on a des... Moi, j'ai vu des relations fraternelles où les frères, ils s'entendent. Et souvent, même les parents ne sont pas... Je veux dire, les parents ne sont pas compris. On a l'impression que les frères se mettent ensemble pour peut-être reprocher des choses aux parents. Je veux dire, est-ce que c'est toujours les parents qui sont fautifs ou bien par moment on a des frères qui eux-mêmes nourrissent dans leur cœur des jalousies, nourrissent, qui ont un mauvais fond? Je veux dire, est-ce que les parents sont toujours fautifs dans cette histoire-là?
0: Non, pas toujours, franchement, on ne va pas le dire, parce que tous les parents ne sont pas les mêmes, on n'a pas tous la même manière d'éduquer nos enfants.
1: C'est ça.
0: Mais les enfants eux-mêmes, à un certain moment, commencent à créer eux-mêmes des clans entre eux.
2: Oui.
0: C'est-à-dire qu'ils commencent à créer des formes d'apatride pour dire que non, nous, on est les enfants des mamans, nous sommes les enfants des papas, et donc papa lui donne plus d'argent aux enfants qu'il a eu avec maman, ou bien maman, elle s'occupe mieux des enfants qu'elle a eu avec papa. Donc ça commence à créer des choses. Donc c'est les enfants eux-mêmes qui créent des choses. Donc les parents doivent avoir une vision plus large, plus poussée pour dire qu'attention, mes enfants, même si je les ai eus avant le mariage avec mon mari ou après mon mari, ils doivent être sur le même pied d'égalité côté traitement. Sinon, au fil, on se rend compte très facilement qu'on a des frères et sœurs qui font des années sans se parler.
2: Oui.
1: Ouais.
0: D'autres même qui font les enfants, ils font une famille ailleurs. Et l'autre se découvre que, ah non, mais tu es la fille de mon frère, je ne savais même pas.
1: Et c'est tellement désagréable, oui. Maria.
2: Il y a certains enfants aussi qui se font des idées. Ont des idées préconçues, comme quoi papa ou maman préfèrent l'un par rapport à l'autre.
1: C'est ça.
2: Et ils grandissent avec ces blessures-là. Et jusqu'à l'âge adulte, ils développent de la jalousie entre eux. Tu peux te dire, bon, étant enfant, maman donnait plus d'affection à mon frère ou à ma sœur.
1: C'est cela.
2: Je grandis avec ça. Je développe de la jalousie. Quand bien même le frère ne sait même pas...
1: Il ne sait même pas que tu lui reproches quelque chose.
2: Voilà, que tu lui reproches le fait d'être plus aimé ou plus favorisé par rapport à l'un des parents.
1: D'accord. À quel âge ou bien à quel moment commence cette distance-là? Déjà, quand on est enfant, comme tu as dit, là, Gédéon, on ne sait pas les choses, hein, on vit comme ça. Est-ce que c'est à l'adolescence ou bien à partir du moment où chacun commence à être responsable de sa vie? À quel moment on constate la plupart du temps que cette distance-là commence à s'installer?
0: En fait, il y a deux phases. Il y a la première phase qui se développe au moment de la puberté. Lorsque l'enfant commence à avoir une certaine compréhension des choses.
1: D'accord.
0: Donc à ce moment-là, quand on dit 13, 14, 15 ans, il commence à avoir une certaine compréhension des choses. Il sait que quand on lui remet telle somme, c'est pour telle période.
1: D'accord.
0: Donc, ça commence à partir de ce moment-là. Et ensuite, quand il rentre dans la phase adulte, on est même à partir de 25 ans, où là, il doit s'assumer, il doit se créer une vie. C'est cette seconde partie-là que là, maintenant, les choses, soit se casse dans le sens où il se dit, ah non, je me suis trompé, mon frère il m'aime. Ou alors, c'est le sens contraire complètement, où il dit, effectivement, mon frère ne m'aime pas.
1: C'était ça, Maria.
2: Oui. Au-delà des blessures de l'enfance, je pense aussi qu'il y a comme d'autres causes à cette dissension entre enfants lorsqu'ils deviennent adultes. Je prends par exemple le cas de l'argent. Quand je parle de l'argent, il peut avoir des dissensions par rapport à l'héritage.
1: Ah ouais.
2: Voilà. Il y a un des parents qui est décédé, et il y a une question d'héritage. Ça peut créer des dissensions dans la famille. S'il y a des entreprises familiales à gérer à l'issue du décès d'un parent, voilà. Donc, je pense que l'argent aussi est une des causes de
1: cette distinction. Quelqu'un disait aussi qu'il y a, je ne sais pas pourquoi, il y a le mariage aussi. Entre filles, quand elles sont sœurs, on a l'impression que quand une est mariée et que ses autres sœurs ne sont pas mariées,
2: elle se croit supérieure,
1: elle a des façons de faire qui tout de suite frustrent. Je ne sais pas pour vous, mais est-ce que vous pensez que ça peut être l'une des causes?
0: Je ne suis pas nante, mais c'est Naka Sidi. Voilà, oui. Naka Sidi. Toi, tu es la grande sœur. Oui. Tu as 40 ans, 38 ans, 39 ans. La petite sœur vient d'arriver dans le réseau.
1: Elle a à peine 21 ans, 22 ans.
0: Elle trouve son gars, papa, 2 mois, 6 mois, ils sont mariés. Quand elle te parle, ah non, je vais parler à mon mari d'abord.
2: Mais ça dépend de la conception du mariage pour chacun. Si tu te dis, ça c'est personnel, si tu te dis que le mariage c'est une grâce qui vient, bon, quand Dieu permet, donc tu n'as pas besoin. C'est humain. D'avoir, bon,
1: Thomas, oui.
2: Voilà, c'est humain. Mais je veux dire, c'est pas ce qui va te pousser à développer un sentiment de jalousie vis-à-vis de ton frère ou de ta sœur au point de te séparer de lui.
1: C'est ça. Ce qu'il dit, c'est humain. C'est tellement fréquent. Est-ce que ça n'incombe pas, cette responsabilité-là n'incombe pas aux frères et sœurs eux-mêmes? Je veux dire, toi qui es la petite sœur qui est mariée, il faut qu'on puisse comprendre que le droit d'aînesse, là, mais vraiment, on ne joue pas avec. Parce qu'aujourd'hui, malheureusement, on a l'impression que même quand la petite sœur a l'argent, ou bien la petite sœur est bien mise, est bien positionnée quelque part, elle ne respecte plus ses aînés. Et de là découle beaucoup d'incompréhension et ça crée des distensions.
0: Oui, il y a tout ça qui rentre en ligne de compte. Il y a des sœurs qui, par leur position, ont cette manie de pouvoir tout simplement dire des propos condescendants, blessants à leur aîné, parce que soit elle a moins d'argent, ou alors elle fait un travail où chaque semaine ou chaque mois, ma grande sœur, ou ma petite sœur, pardon, c'est chaud sur moi, il faut me faire un petit dépôt de 5 000. Et donc, quand ça devient récurrent, la petite sœur se dit que non, j'ai du pouvoir sur elle.
1: Oui.
0: Donc, elle va commencer à lui parler mal. Donc, toi, tu me demandes trop d'argent. Toi, tu fais rien ta vie ou bien. Donc, c'est des propos qui, sans le savoir, vont lui dire non, attends, c'est parce que je te demande que tu me parles comme ça.
1: C'est cela.
0: Ok.
1: C'est cela.
0: Donc, elle va s'éloigner au fur et à mesure, au point où elle risque même de complètement disparaître des rapports familiaux, au point où on dit non, toi, on ne te voit pas. On la voit, mais elle a décidé de comprendre. Elle a compris que sa présence n'est plus autant estimée, parce que vu qu'elle a des problèmes personnels, quand on en parle, on lui rabâche ça avec ça à longueur de journée. Donc effectivement, les petites sœurs, moi je dis toujours la génération Z est la génération la plus dangereuse. Pourquoi? Parce que c'est une génération qui est en extrême, extrêmement intelligente et aussi extrêmement arrogante.
1: Tout est...
0: Eux savent que c'est des extrêmes. Donc cette nouvelle génération-là n'a pas froid aux yeux. Comme nous, on a compris que même si t'as raison sur ton grand frère, tu dois jamais hausser le ton sur lui. Nous, on a connu ça. Si tu as essayé, tu connais, c'est les 50 coups de fouille, tu es au courant.
1: C'est ça.
0: Mais la nouvelle génération, puisqu'on ne tape pas aussi ça aussi. Donc, ce qui fait que ils n'ont pas froid aux yeux, ils n'ont pas peur de dire à l'heure. C'est quoi tout permis? Pour eux, tout est permis tant que ce n'est pas interdit.
1: C'est cela, oui.
0: Autant que quelqu'un ne leur a pas dit, ou alors un semblable de leur même génération, donc non, ce que tu fais, on ne fait pas ça. Ils ne vont pas croire en ce que nous, on va leur dire. Donc ça crée toutes ces choses-là. On a des familles qu'on connaît aujourd'hui, des frères, des amis, des frères, amis qui n'existent plus.
1: Oui, des frères, amis qui n'existent plus. Des cousins, cousines qui. On ne se voit pratiquement plus.
0: Ouais. Mon père me dit toujours, dans ta famille, trouve-toi un frère ami à qui tu dis tout. Même pas à ton papa ou même à ta femme, mais lui, son mari, il sait que. Tout ce que tu as comme investissement, comme bien, comme histoire, comme problème, lui, il est au courant.
1: Est-ce qu'on devrait arriver à ce stade où on te demande de trouver un frère ami? Est-ce que ça ne devrait pas être naturel que des frères et sœurs soient soit frère,
2: ça
1: ami.
2: Ça devrait être naturel.
1: On a le même sang, on a partagé notre enfance, donc ça devrait être naturel. Mais malheureusement, c'est pas naturel. Est-ce que toi, tu peux te permettre de partager certains secrets à ton frère?
0: Oui, avec ton frère. Oui, moi,
1: toi, tu es jumeau.
0: Oui, c'est jumeau.
1: Est-ce qu'avec ton frère jumeau, vous êtes...
0: On ne se parle pas toujours, parce qu'on est beaucoup occupé dans les activités.
1: D'accord.
0: Mais quand on se parle, tu vas dire non, qu'on se croit, on se parle tous les jours, on est tous dans la même maison.
1: Donc, vous avez pu garder cette
0: amitié-là. Okay. Donc, on sait exactement que quand... il y a une chose qu'il aime bien me faire rire. Et quand je poste un truc sur WhatsApp, un truc un peu mélancolique, moi, il me dit, toi, t'as goumé encore.
1: Toi, et puis, la plupart du temps, c'est vrai. Il trouve juste.
0: Et toi, t'as encore goumé. T'en as fini. C'est sûr que t'en as fini.
1: Ouais, c'est ouais.
0: Donc, effectivement, ça permet de... Il faut instaurer ça, vraiment. Il faut que les parents, les autres frères et sœurs se disent que mon frère n'est pas mon ennemi.
2: C'est clair.
0: Mon frère, même si demain j'ai un problème et que je n'ai pas de maison, aujourd'hui on a connu des familles où il y a eu un dégraissement massif. Oui. Ces personnes-là, ils vont aller où? Forcément chez leurs frères, chez leurs sœurs.
1: Nos frères, nos sœurs doivent être les premières personnes quand même
2: vers lesquelles
1: se tourner. Mais aujourd'hui, malheureusement, on n'arrive plus. On préfère parler peut-être à une amie, même à un ami, qu'à son frère. Son frère est capable de t'exposer. Et c'est vraiment triste en fait. C'est vraiment triste. Madame, monsieur, excusez-nous, on va partir. On va marquer une courte petite pause. Et puis, on revient juste derrière pour poursuivre notre causerie du forum. D'accord?
0: D'accord.
1: À tout à l'heure.

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4: Relations fraternelles. Pourquoi certaines relations entre frères et sœurs se dégradent à l'âge adulte? On en parle dans Forum Ivoire aujourd'hui avec Maria et Gédéon, nos amis du Forum qui nous ont rejoints, bien sûr, pour nous aider, pourquoi pas, à discuter autour de ce sujet-là. Et parlant d'amis, on a un appel. Allô, bonsoir.
5: Bonsoir, madame.
4: Bonsoir, monsieur. Comment vous allez?
5: Je vais bien, et chez vous?
4: Ça va très bien, merci beaucoup. Vous êtes sur Live Radio, dont Forum Ivoire. Aujourd'hui, on parle de relations fraternelles. Qu'est-ce que vous avez à nous dire sur le sujet? C'est quoi votre nom d'abord?
5: C'est M. Kouadio.
4: Monsieur Kouadio, d'accord.
5: Bon, au fait, la relation, ce sont les mères qui gâtent. Bon, souvent, ce sont les mères qui gâtent les relations.
4: Vous nous appelez depuis quelle commune, s'il vous plaît?
5: Depuis
4: Abobo. Depuis Abobo, d'accord. Oui, donc ce sont les mères qui gardent, les mamans, non? Les mamans, c'est ça?
5: Oui.
4: D'accord, on y va?
5: Oui. Bon, par exemple, moi, mon exemple, je n'ai pas gardé avec mon père ni avec ma mère.
4: D'accord.
5: Mais aujourd'hui, en tant que seconde, je suis parti chez ma mère avait déjà ses préférés. Elle avait déjà ses préférés. Moi, je ne connaissais pas mes soeurs, les soeurs de ma mère, mes autres soeurs, côté maternel ni côté paternel. Mais mon papa, tous les jours, c'est lui qui me donnait le numéro de mes frères. Il faut appeler tes frères, on se connaissait pas, mais on causait. Lui, il ne priait pas, il dit, vous trouvez des frères. Côté papa, on s'entend très bien. Côté, on n'a pas les mêmes mamans, mais côté maman, où on a les mêmes mamans, on ne s'entend pas parce que la vieille avait déjà fait ses choix. C'est son enfant préféré. Et quand nous, on parle, elle nous boude. Elle a ce dont elle chouchoute, mais nous, elle nous boude à chaque fois. Donc, il a vu que cela, bon, on a été rejeté. La mésentente a été créée par la mère même. Parce que toi, tu es les grands frères devant tes petites soeurs et tes petits frères, les paroles qu'elles ne doivent pas te dire, elles te disent devant les enfants. Et eux aussi, demain, ils vont te répéter les mêmes paroles.
4: C'est ça. D'accord. D'accord. Mais aujourd'hui, c'est quoi, voilà. Aujourd'hui, c'est quoi la nature de vos relations aujourd'hui avec vos frères et sœurs?
5: Bon, côté maternel, bizarrement, bon, jusqu'à présent, même, il n'y a pas d'entente. Bon, on ne s'appelle pas, on ne cause pas. Bon, chacun dans son coin. Chacun ne cause pas avec son ami.
4: D'accord. Et qu'est-ce que vous auriez voulu que votre maman fasse, justement, pour éviter ça?
5: Bon, qu'elle appelle tous ses enfants. Oui. À partir de entendez-vous, parce que, bon, peut-être demain, je ne serai pas là. Si vous avez pas besoin de quelque chose, celui-là peut t'aider, celle-là peut t'aider.
4: Oui, c'est vrai. Une dernière question. Est-ce que vous, à votre niveau, vous avez essayé quand même d'aller vers vos frères et sœurs pour, pourquoi pas, restaurer le lien, rétablir le lien, ou bien créer un lien même?
5: Bon, moi, on peut dire que moi, je suis le deuxième garçon de la famille. Mon grand frère, lui non plus, il ne m'appelle plus. Mes grandes sœurs aussi, même chose. Donc, avec qui que je cause beaucoup, c'est ma grande sœur, même père, même mère, côté maternel.
4: D'accord.
5: C'est nous deux seulement. Sinon, à part elle, les enfants d'autres messieurs, on ne s'entend même pas même. Mais ce n'est pas le monsieur, parce que le monsieur, même souvent, il nous appelle. Moi, c'est seulement, il m'appelle pour me saluer.
4: D'accord.
5: Le mari de ma maman, la vieille, elle ne conseille pas bien les enfants.
4: D'accord. Monsieur Kouadio, moi, ce que je veux vous dire, c'est d'essayer quand même d'appeler de temps en temps. Essayez d'appeler, vu que vous avez de bonnes dispositions, parce que le fait déjà d'appeler à cette émission et participer à la causerie, ça veut dire que c'est important pour vous, ce sujet-là. Donc, de temps en temps, appelez, et puis voilà. Je pense qu'un jour, ils vont comprendre et puis ils vont venir naturellement. D'accord?
5: D'accord, madame.
4: Merci beaucoup. Merci vraiment pour votre partage. Merci. À bientôt.
5: Bonne soirée.
4: Aujourd'hui, on parle de relations fraternelles. Pourquoi certaines relations entre frères et sœurs se dégrade-t-elle à l'âge adulte? Ben, on fait la causerie avec Maria et Gédéon. Et puis aujourd'hui, et puis tout à l'heure, Monsieur Kouadio vient de nous partager son expérience qui, on va dire quoi, qui est l'apanage de plusieurs personnes. Hein. Oui, Maria, qu'est-ce que tu peux dire concernant ça? Parce que c'est fort quand même. Hein. J'ai eu une petite lame qui a voulu couler là-dessus. On a un autre appel, pardon Maria. Allô, bonsoir.
2: Oui, bonsoir.
4: Bonsoir madame, comment ça va?
2: Oui. Hein, ça va très bien.
4: C'est quoi votre nom et vous nous appelez depuis quelle commune, s'il vous plaît?
2: Je m'appelle Sacha.
4: Sacha,
2: nous appelle d'Abobo.
4: Sacha nous appelle d'Abobo. Alors Sacha, qu'est-ce que tu veux nous dire?
2: J'aimerais réagir à l'émission.
4: D'accord, vas-y Sacha, tu es la bienvenue.
2: Ok, merci beaucoup. J'aimerais dire que souvent, là, les problèmes qui existent entre les frères et sœurs, là, ce sont les parents qui créent le problème.
4: D'accord.
2: Parce que souvent, les gens disent que les problèmes, c'est des choses, on appelle ça comment même. Moi, ça se produit à l'âge adulte. Donc, c'est dans l'enfance que ça commence.
4: Mm-hmm.
2: C'est dans l'enfance que tout commence. Parce que là, si vous, dans l'enfance, là, il y a une bonne base, là, normalement, dans l'âge adulte, vous vous entendez.
4: C'est ça.
2: Mais si au niveau de l'enfance, même à la base, sont bizarres.
4: Mm-hmm.
2: Moi, comme ça, là, je n'ai pas eu la chance de grandir auprès de mon père. Je suis venue vivre avec le mari de ma mère.
4: Mais
2: à chaque fois, c'était ma puce qui était la préférée. On me disait que tu n'es pas chez toi. Quand je parle, on me dit que tu n'es pas chez toi. Si ma puce m'a fait quelque chose, que je réagis, mon père ne demande pas. Pourquoi est-ce que tu as réagi de telle manière? Mmh. Et il me dit, il me traite dans tout le quartier que je suis une sorcière, que je n'aime pas sa fille.
4: Wow.
2: Donc, on a grandi. Maintenant, moi, je me suis accrochée à mes études.
4: Mmh.
2: Ma petite sœur, elle, les études, ce n'est pas trop ça. Donc, j'ai eu mes diplômes et tout. Mais elle, les choses, on appelle ça, elle est la préférée des parents. Mais lorsqu'on sort dehors, moi, je suis la préférée des gens parce que je suis de nature travailleuse, calme. Donc, il y a toujours cette jalousie-là. Moi, j'ai laissé tomber, j'ai pardonné au mari de ma maman, j'ai pardonné à ma maman. Mais elle est restée dans la jalousie, ça veut dire la comparaison. Mm. De, jusqu'à présent, j'ai tout fait, mais on ne s'en prend pas.
4: Wow.
2: Donc, c'était ma participation à l'émission. Merci beaucoup.
4: Merci beaucoup, Sacha. Merci pour ce partage-là. Merci infiniment. Et puis, beaucoup de courage, hein, Sacha. C'est ta petite sœur. Tu fais ce que tu peux. Et puis, je pense que le reste, Dieu va gérer. Merci, ma chérie. Et puis, à très bientôt.
2: Ok, merci.
4: Relations fraternelles, pourquoi certaines relations entre frères et sœurs se dégradent-elles à l'âge adulte? On en parle aujourd'hui et c'est clair que nos amis du forum hein, vraiment sont très intéressés par ce sujet parce que vu les appels et puis vu les larmes un peu dans les yeux, enfin ça nous fait repartir vraiment dans nos pensées, ouais. On s'est dit hein. Maria, tu avais la parole.
6: Oui, à entendre ces deux auditeurs, on se rend compte que les blessures de l'enfance constituent les principales causes des divisions au sein des frères et sœurs.
4: Pardon, Maria, un autre appel. Allô, bonsoir.
7: Bonsoir, Nadia.
4: Bonsoir, Monsieur Loa, comment ça va?
7: Ça va, très bien.
4: Merci beaucoup de nous rejoindre dans Forum Ivoire, Monsieur Loa. Nous t'écoutons.
7: C'est ce que moi j'ai à dire.
8: C'est
7: que souvent, par moment, les parents d'école, mais je ne peux pas accuser les parents.
4: Les parents déconnent, mais tu ne peux pas accuser les parents, d'accord?
7: Parce que, pour moi, le problème, c'est l'ego du petit frère.
4: L'ego du petit
7: frère. Parce que, quel que soit le problème, si le petit frère se rapproche du grand frère, on va finir. Mais comme le petit frère, je crois qu'il est arrivé, il s'est dit qu'il ne peut pas partir vers son grand frère. Vous avez vu la forme.
4: Monsieur Loi, on ne vous entend pas bien. Vous avez dit quoi tout à l'heure? Monsieur Loi est parti. Maria, tu as la parole.
6: Mm-hmm. Je disais que les blessures de l'enfance constituaient les principales causes des divisions au sein des frères et sœurs à l'âge adulte. Et ce qui est mis en cause,
4: les
6: c'est
4: parents.
6: Le favoritisme des
4: ah,
6: parents.
4: Ouais. Ah,
6: et ça, je suis entièrement d'accord avec eux. ce n'est pas l'apanage de tous les parents, hein, mais il y a certaines familles où les parents font du favoritisme. Et si l'enfant n'a pas su gérer ça, si le parent également n'a pas su rattraper les choses, l'enfant grandit avec cette frustration jusqu'à l'âge adulte et puis bon, ça détériore les relations, les rapports avec ses autres frères et sœurs. Donc, je partage l'avis des auditeurs.
4: Et c'est des témoignages quand même assez touchants. Hein, oui. M. Kouakou qui dit que sa propre mère aimait ses sœurs et tout. Et je pense que c'est lourd de conséquences parce que les parents, est-ce qu'ils prennent la mesure, la en mesure, fait oui. De leur action, de leur acte. Et moi, j'ai vraiment envie de demander comment ça se matérialise, ce favoritisme-là, à l'âge enfant. Comment à votre avis, les parents, je le dis, pourquoi peut-être il y a des parents qui suivent cette émission qui ne sont pas conscients que leurs actes peuvent créer ça demain. Donc, c'est très important qu'on puisse quand même éclairer leur lanterne à ce sujet-là. Qu'est-ce qu'on fait souvent en tant que parents qui peut blesser nos enfants, Maria, Gédéon. Qu'est-ce que le parent peut faire? Moi, je suis parent et il y a des choses qu'on ne maîtrise pas trop, mais pourtant, l'enfant, il peut ressentir une certaine gêne ou bien une certaine frustration.
8: En fait, déjà, même quand tu es parent, déjà, il faut savoir qu'il y a des mots que tu ne dois pas dire.
6: Oui.
8: Même pour jeter, même pour passer à autre chose.
4: D'accord.
8: Je prends un exemple tout bête. Deux enfants sont en train de jouer et puis l'un brusque l'autre légèrement.
4: D'accord.
8: Et puis, la réprimande est si violente sur l'aîné ou sur l'aîné, qu'il s'est dit, mais attends, mais c'est ma petite soeur, c'est en train de jouer, elle. Mais la mère le comprend, non, tu ne dois pas la toucher. Elle, là, c'est ma princesse.
4: Allô, bonsoir.
9: Oui, bonsoir, Nadia.
4: Bonsoir, Momo, comment ça va?
9: Oui, ça va très bien.
4: Merci de nous rejoindre, nous t'écoutons.
9: Oui, d'abord, dis bonsoir à nos invités.
8: Bonsoir.
6: Bonsoir.
9: Bon, moi, Dieu merci, moi, à mon niveau, moi, je n'ai pas ce problème. Puisque un jour, je vous ai dit comme ça, que moi, j'ai une grande soeur, qui est vraiment, c'est comme, elle est une mère pour moi, quoi. Voilà, dans l'enfance jusqu'à aujourd'hui, vraiment, on s'entend avec mes frères, moi, à mon niveau, il n'y a pas de problème.
4: D'accord.
9: Mais j'ai une connaissance comme ça qui a raconté son histoire. Elle, son problème, c'est quoi? C'est comme, elle a des frères et soeurs, mais c'est elle qui n'a pas assez de moyens. Ouais, donc la maman est malade. Bon, à chaque fois, c'est elle qui est à côté de la maman, qui prend soin de la maman, elle n'a pas assez de moyens. Mais quand ses frères et soeurs viennent à la maison, elle constate que la maman la boude, quoi. Elle est boudée par sa maman. Quand ses frères, parce qu'ils ont, elle s'est dit que c'est à cause des moyens que sa maman fait ça. Donc, elle n'est pas contente. Comme ça, elle m'a appelé pour me dire, comme ça, ah, vraiment, voilà ce que ma maman fait. Moi, je dis non, ah. Le plus important, c'est que tu peux faire la faute pour ta maman. Que si tu as le moyen, tu n'as pas le moyen. Tu ne peux pas regarder le comportement de tes frères et tes soeurs, quoi. Voilà, donc pour dire comme ça que vraiment, que les parents vraiment regardent sur ce côté, quoi. Parce que ça envoie beaucoup de conflits entre les enfants. Voilà, c'est mon témoin, c'est là.
4: Merci Momo, fidèle ami de Forum Ivoire. Merci pour ta participation et puis à très bientôt. Relations fraternelles, pourquoi certaines d'entre elles se dégradent à l'âge adulte, on essaie de comprendre, hein. On n'a pas la science infuse, on ne dit pas que ce qu'on dit là, c'est vraiment la vérité, mais avec vos différentes expériences partagées, ben, ça nous fait du bien. Allô, bonsoir.
10: Oui, allô, bonsoir.
4: Bonsoir.
10: Oui, allô, bonsoir.
4: Comment vous...
10: Oui, c'est Monsieur Beke.
4: Monsieur
10: Beke, B-E-K-E.
4: Monsieur Beke, merci beaucoup de nous rejoindre dans Forum Ivoire. Vous allez bien?
10: Oui, je vais bien.
4: D'accord.
6: Bonsoir,
4: M. Beke, vous nous appelez depuis quelle commune, s'il vous plaît?
10: Vous appelez depuis Cocody.
4: Depuis Cocody, nous vous écoutons.
10: D'accord, moi, j'accuse pas les parents aussi. Comme M. Lo avait dit tout à l'heure, il y a aussi le comportement des petits frères, l'égo des petits frères. Moi, mon petit frère, comme ça, côté maternel, il a grandi avec moi. Et avant, nous étions un peu inséparables, mais quand il est devenu adulte, il s'est carrément éloigné. Maintenant, mes frères, côté paternel, eux, je n'ai pas grandi avec eux, on n'a aucun lien. Mais quand ils sont devenus adultes, maintenant, nous sommes plus proches même par rapport à celui avec qui j'ai grandi. Mm-hmm. Donc, lui, je pense que l'ego aussi est dedans, quoi. Comme M. Loire avait dit, il y a ce côté, là, sans les parents, moi, ma maman, elle est parfaite, les deux enfants, ils nous aiment bien. Mm-hmm. Mon père aussi, il aime ses enfants, même si je n'ai pas trop d'affinité un peu avec lui, mais je sais qu'il aime ses enfants parce qu'eux-mêmes, ils m'aiment comme si j'avais grandi avec eux. Alors, c'était pour ajouter, c'était pour renchérir un peu avec ce que M. Loi avait dit.
4: Merci. L'ego des petits frères. Oh, merci beaucoup, M. Becky, pour votre participation. Merci infiniment. Merci. À très bientôt. Les amis, c'est ça. Hein. D'abord, on était en train de parler des parents.
6: Des parents, oui.
4: Tu avais la parole, j'ai dit.
8: Voilà. Non, je disais tantôt que souvent, c'est la sanction des parents qui crée ces genres de dissensions-là.
4: La sanction. C'est-à-dire quand il y a eu une incompréhension entre deux enfants.
6: Entre l'aîné, son petit frère.
4: D'accord, ok.
8: Il y a deux facteurs. D'abord, premier cas, c'est que soit ils sont enfants, et le petit frère est peut-être le préféré de la mère parce que c'est le tout dernier.
4: C'est le tout dernier. Les tout derniers sont les préférés de toutes les mamans. Mais après, il faut savoir faire aussi.
8: Et si on a deux femmes, il n'y a pas force.
4: Ok.
8: Donc, souvent, c'est le petit frère qui est le plus apprécié. Mm-hmm. Mais la réaction du parent est tellement disproportionnée qu'au final, le grand frère se dit: mais attends, c'est pas moi, même pas moi qui ai fait la faute. Et puis, c'est sur moi, tout retombe. Donc, il se dit non, que je ne suis pas aimé, je ne suis pas apprécié. Mais le parent derrière, il ne va pas remarquer cette frustration chez l'autre. Il ne va pas aller après la chambre pour dire non, tu sais, toi, tu es fâché, c'est pas contre toi et tout. Tout. Disons, les petits actes là, ça permet de ça corriger.
4: Oui. Et puis, Momo a dit quelque chose. Il a parlé de l'argent.
6: Ah oui, j'avais parlé de ça. Ah, Maria, ça aussi.
4: Il a parlé de la guerre. Le nerf de la guerre. Par moments, les parents ne sont pas justes aussi. Et c'est triste. C'est-à-dire, tu as deux enfants et l'autre a plus d'argent. On se rend compte que tu préfères l'autre. C'est subtil, mais les enfants, ils remarquent ça.
6: Voilà qu'elle est à l'âge adulte, mais elle est frustrée.
4: Elle est frustrée.
6: Oui.
4: Elle est frustrée.
6: Je partage l'avis de cette dame-là. C'est frustrant. Parce qu'elle donne de son temps et de son énergie à prendre soin de sa maman, mais parce qu'elle n'a pas de moyens. Voilà, c'est...
8: Non. Tout à fait d'argent dans les familles, là, c'est...
4: On va marquer encore une autre pause, d'accord? Et puis, on revient pour la dernière partie de cette émission. À tout à l'heure.

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1: Merci beaucoup à Monsieur Loa, à Monsieur Kouadio, à Sacha, à Momo et puis à Monsieur Beke qui nous ont appelés hein, pour participer à la causerie de ce jour qui est très très très très, très intéressante. Alors les relations fraternelles. Monsieur Beke a parlé d'un point, l'ego, mais vous en avez parlé aussi ici, l'ego des petits frères. C'est-à-dire que aujourd'hui on a l'impression que voilà, c'est vrai qu'on a parlé des parents, mais il y a pas que les parents. Souvent entre nous-mêmes frères et sœurs, surtout les petits frères, les petites sœurs. On a l'impression qu'ils ne connaissent pas le droit d'aînesse. Ils ne savent pas demander pardon. Ils ne savent pas se replier. Ils ne savent pas faire le premier pas. Mm-hmm. On est où, en fait, j'ai envie de dire.
2: Franchement. Les petites soeurs, les petits frères, je ne sais pas qu'est-ce qu'ils mangent au petit déjeuner, mais franchement, ils ont mangé du lion côté comportement, quoi. En fait, tu ne peux rien leur dire. Mm-hmm. On ne peut pas leur parler dessus. On ne peut pas leur crier dessus. On ne peut pas leur faire des remontrances. Parce que pour eux, c'est mon grand frère, puis c'est tout.
1: Tu n'es pas mon papa, tu n'es pas ma maman. Mmh. Moi, j'ai une fois entendu ça. Tu n'es pas mon papa, tu n'es pas ma maman. Tu n'es que mon grand frère, tu n'es que ma grande sœur. Donc
2: tu as crié quoi? Dis-moi, attends.
3: Tu peux rien
2: on est où là? 20 ans en avant, en arrière, 30 ans en arrière. Ouais. Tu peux me parler ton propre grand frère dans les yeux.
1: C'est clair.
2: Tu t'amuses, c'est un double James.
1: Et puis tu pouvais même pas appeler ton grand frère par son prénom.
3: Par son prénom.
1: C'est papa,
3: oui.
1: C'est maman. Je veux dire, tellement la considération était grande.
3: Oui.
1: Mais aujourd'hui, ta petite sœur de combien d'années te regarde et puis elle t'appelle par ton prénom et puis...
3: Flesse quoi.
1: Maria, je pense que Maria...
3: Oui. En fait, je le disais à l'entame de mes propos.
1: Oui.
3: Toutes les relations doivent être entretenues.
1: D'accord.
3: Et les relations fraternelles, la base, c'est le respect. C'est le respect. Toi, en tant que cadet, peu importe ta situation sociale, peu importe ton statut professionnel,
1: tes comptes en banque.
3: Peu importe tes comptes en banque, ton grand frère, ton aîné, ta grande sœur demeure ton aîné. Le respect, c'est la base. Donc, je me dis que ce ne sont pas des choses à négocier.
1: Ouais.
3: Soit tu me respectes, soit tu ne me respectes pas. Tu es stable, tu es riche, ça, bon, excusez-moi, mais à la limite, c'est ton problème.
1: Ouais.
3: C'est ton problème, mais ça ne doit pas interférer dans nos rapports. Ça ne doit pas conditionner le respect que tu me dois en tant qu'aîné. Donc ça, c'est non négociable.
1: Ouais.
3: Voilà.
1: En même temps, les amis, parlons peu, parlons vrai. Il y a également des aînés qui en font un peu trop. Il y a des aînés aussi qui, par moment, prennent ce rôle d'aîné-là pour un peu piétiner, sinon imposer leur volonté à leur cadet. Je suis ton grand frère, je suis ta grande sœur, c'est moi qui décide, c'est moi qui paye tes études, c'est moi. Donc finalement...
3: Quand tu sais ce que tu vaux, tu n'as pas besoin de quémander ou d'imposer, d'exiger qu'on te respecte. Ouais. Tu es l'aîné. Tu n'as pas besoin de crier pour susciter le respect de l'autre. Tu n'as pas besoin de ça. Tu es l'aîné et puis bon, ça roule.
1: Oui.
3: Mais si tu te sens obligé
1: de rappeler,
3: c'est que tu n'es pas très sûr de toi aussi. Hein.
1: Ouais.
3: Voilà, il y a ça aussi qu'il faut prendre en compte.
2: Non, c'est ce qu'elle dit, c'est totalement vrai. Parce que tu vas voir des aînés qui, pour entrer dans le même sens, tu vas voir des aînés qui, eux, à la base, sont même frustrés. Sont frustrés naturellement
1: de ce que leur petit frère est devenu. Ou leur petit frère,
2: il a une voiture, il est marié, il a une femme, des enfants. Donc, il a lui-même frustré avant. Donc, il ne faut pas que ça soit trop sur lui. Il se dit, non, je vais le faire vivre l'enfer.
1: Et c'est pas parce que tu es aîné, et moi on m'a raconté l'histoire de cet aîné-là qui peut arriver chez son petit frère, qui est également marié, qui est père, et lui crier dessus devant ses enfants. Voilà pourquoi. Donc je veux dire, attention.
3: Son petit frère, voilà, mais il a des responsabilités.
1: Voilà, donc à ce moment-là, le petit frère peut réagir aussi pour se protéger, et ça va dans tous les sens. Et puis on va dire, non, t'as pas respecté ton aîné. Donc moi je pense que dans cette histoire-là, il faut que chacun puisse connaître quand même sa place.
3: C'est
1: aussi.
3: Clair. Il faut connaître sa place.
1: Chacun puisse connaître sa place. Les amis, à votre avis, qu'est-ce qu'on doit faire aujourd'hui pour améliorer les relations? C'est vrai que les relations peuvent être tendues par moments, mais qu'est-ce qu'on devrait faire? Parce que le but de cette émission aussi, c'est qu'au sorti d'ici, on puisse avoir vraiment des choses palpables pour nous permettre d'être de meilleures versions de nous-mêmes. Qu'est-ce qu'on peut faire, à votre avis, pour rétablir les choses quand les relations sont quand même...
3: Pour ma part, je pense qu'il faut communiquer. C'est vrai que c'est difficile, mais il faut privilégier la communication.
1: Comment on ne s'appelle pas? Comment on fait, Maria?
3: Je veux dire, J'ai mon frère, moment, j'ai ma soeur. C'est vrai qu'il y a des tensions entre nous, mais je ne dois pas me dire que je suis l'aînée, donc d'accord, je ne dois pas faire le premier pas.
1: Ah oui,
3: je veux dire, si la relation que j'entretiens avec toi me tient à cœur, ça ne sera pas difficile pour moi de faire le premier pas. La valeur que j'apporte à la relation que je partage avec toi va conditionner le fait que je fasse le premier pas
1: c'est
3: ou pas.
1: C'est fort, ça, ouais.
3: Voilà. Donc, si j'estime que ce qu'il y a entre nous, les liens de sang qu'il y a entre nous sont plus forts que les dissensions, je vais faire le premier pas, je vais aller vers toi. Je vais essayer jusqu'à ce que tu me montres que tu n'es pas intéressé. Mais au moins, j'aurai cette satisfaction
1: d'avoir essayé.
3: Donc, je me dis qu'il faut communiquer. Au-delà de ce qui peut arriver, il faut communiquer. Il faut communiquer. Que tu sois l'aîné, que tu sois le cadet, que tu sois le benjamin, il ne faut pas qu'on rate une occasion de colmater les brèches. Donc, tant qu'on peut, essayons.
1: Il faut que les parents aussi, de plus en plus, arrivent à jouer leur rôle, à prendre leurs responsabilités. Tu vois que ton petit frère, ton fils, ne parle pas avec ta fille. Tu vois qu'entre tes enfants, ça... Et puis toi, le parent, tu es bon, tu es à l'aise avec ça, en fait.
3: Normalement, ça doit être fait même depuis l'enfance.
1: Oui, mais maintenant, quand ce n'est pas fait depuis l'enfance qu'ils ont grandi, c'est vrai que ça sera plus difficile.
3: Mais il faut essayer. Il ne
1: faut pas avoir le sommeil tant que tes enfants...
3: Mais oui, en fait.
1: Ouais. Oui.
3: C'est ça. Parce que demain, quand tu ne seras pas là... Parce que je me dis que c'est toi qui les relie.
1: Mais justement, c'est ce que j'allais dire.
3: Et quand tu n'es pas là...
1: On m'a raconté l'histoire de deux sœurs. Une vit à Abidjan avec sa maman. Une autre vit quelque part en Europe. Et elles ne se parlent pas. Donc, quand la maman est décédée, malheureusement, celle qui est en Europe, là, elle n'a pas voulu venir pour ne pas voir sa sœur. Donc, vous savez ce qu'elle a fait? Elle a fait venir l'argent pour les funérailles. Elle dit qu'elle ne vient pas là-bas parce qu'elle ne veut même pas... être dans la même pièce que sa sœur. Deux sœurs qui étaient très proches.
3: Qu'est-ce qui est si grave?
1: Voilà, qui étaient très proches.
3: Pour ne pas qu'on soit présente aux obsèques.
1: Aux obsèques de sa maman. Vous voyez où ce genre de choses peuvent nous emmener. Donc, pour dire que c'est vrai que ce sont des choses qu'on néglige. Tant qu'on est en vie, on se dit non, il n'y a pas de problème. Mais demain, qu'on n'est plus là, il n'y a que des regrets, il n'y a que des... Et puis, c'est lourd à porter quand même.
2: Ouais. Moi, je veux situer la responsabilité à deux niveaux. D'abord, d'accord, côté parents. Les parents, il faut que les parents comprennent que les enfants, quand ils les mettent au monde, on fait des enfants, certes, mais tous les enfants ont droit à la même estime, aux mêmes chances. On ne doit pas favoriser la chance d'un enfant en le mettant, je ne sais pas, à Harvard, et puis l'autre, on le met, on le sait, mais je ne sais pas, la tête coupée. Bon, je ne dis pas que c'est une mauvaise école, hein, mais il ne faudrait pas que ce soit, il y ait des différences aussi énormes entre les enfants. Les parents doivent comprendre que si je dis une chose à un enfant, il faut que je aille y réfléchir pour dire attention. Ce que je lui ai dit devant ses frères risque de créer d'autres choses. C'est vrai qu'on a beaucoup de choses à faire en tant que parents. On est occupé, le loyer, le travail, la cuisine, la santé, c'est vrai. Mais prendre 2-3 minutes par jour pour penser à comment mes enfants se sentent intérieurement, hyper important. Surtout quand on a beaucoup d'enfants, ça va faire qu'il y aura beaucoup de clans. Aujourd'hui, on voit nos jeunes frères dans la ville qui sont très attachés à leurs amis. Pas parce qu'ils n'ont pas de frères et sœurs, ils en ont. Mais ils n'ont pas de relation avec eux, avec qui parler de leurs problèmes, avec qui échanger, avec qui s'ouvrir réellement. Au point où aujourd'hui, quand quelqu'un a une déception ou un problème, il préfère appeler directement son propre, son ami. Ah, frère. Et puis, il y a un mot qui est très souvent maintenant. Les gens appellent leurs amis frères.
1: Frère.
2: C'est pas pour rien.
1: Ouais.
2: C'est parce que son propre frère n'est plus son ami.
1: Mais oui, ou bien ma soeur d'une autre mère. Mon frère, parce que tu te retrouves en lui. Tu partages des choses intenses que tu ne peux même pas partager avec ton frère de sang.
2: Ce qu'on voulait, il faut comprendre que les grands frères, les petits frères et autres doivent comprendre que chacun a sa fibre émotionnelle.
1: D'accord.
2: Il y a des mots en tant que grand frère que je ne dois pas dire à mon petit frère. Il y a des mots en tant que petit frère que je ne dois jamais dire à mon grand frère ou ma grande sœur. Pourquoi? Parce qu'on n'a pas tous la même sensibilité. Toi, petit frère, tu peux accepter des mots qui sont assez violents parce que tu as une certaine résistance. Mais le grand frère, lui, le prendra autrement. À outre mesure, même à un certain niveau. Donc, comprenons qu'on est tous différents émotionnellement. On est tous différents humainement. Donc, il y a des mots et des expressions, des comportements qu'on ne doit pas avoir les uns envers les autres. Faute de quoi, dans 10 ans, dans 15 ans, on va se retrouver avec des familles éclatées.
1: C'est ça.
2: Dans lesquelles le fils du grand frère risque d'aller épouser la cousine ou bien le fils.
1: Tellement on ne se connaît pas. On ne sait pas fréquenter et tout.
2: Moi, ça va m'arriver.
1: Et comme pourquoi tu en parles comme ça, avec passion. C'est clair. Et Marie a parlé de communication. Déjà, et ça commence, je pense que nos auditeurs l'ont dit tout à l'heure, ça commence dès le bas âge. Quand nos enfants sont petits dans nos maisons, amenons-les à communiquer. Maria, je ne sais pas trop. C'est-à-dire quand l'enfant vient te voir pour dire, ma belle, ça fait ça, ça, ça. Moi, ce que j'ai l'habitude de faire, je dis, allez vous asseoir et puis en parler, essayer de régler. Je suis à côté, mais je veux qu'ils puissent avoir cette habitude-là de communiquer, d'échanger. Non, tu n'aurais pas dû, non. Et puis finalement, on retient quoi?
3: Oui. Moi, ce que j'aimerais dire aux parents, c'est de loger tous les enfants
1: à la même enseigne. Et là, on est en train de finir, Maria, donc d'accord. Ça sera même vraiment...
3: De loger tous les enfants à la même enseigne. Mmh. Voilà. Il faut accorder aussi le même respect à tous les enfants qu'on a. Ce n'est pas parce qu'il est l'aîné que je dois, moi en tant que parent, lui accorder plus de considération et de respect par rapport à son cadet. Ce n'est pas parce qu'il est le dernier aussi que je dois lui accorder plus de respect qu'à son aîné.
1: Il lui permet de faire tout et n'importe quoi.
3: Donc, il faut accorder du respect à nos enfants. Et puis, comme je l'ai dit, il faut communiquer. Dès que vous voyez qu'il y a un désaccord entre vos enfants, réglez ça en même temps. Ne laissons pas couver les choses. On règle le problème, on se parle, on se dit la vérité, on se dit ce que j'ai aimé, ce que je n'ai pas aimé, on se demande pardon et puis on avance.
1: Surtout.
3: Faut pas avoir honte de toi en tant que parent. Si tu sais que tu as déconné, faut pas avoir honte de demander pardon à ton enfant. Même si tu ne peux pas le faire devant tout le monde, tu le prends à côté. Ah, la dernière fois, j'ai très mal réagi.
1: Ah oui,
3: tu te demandes pardon.
1: Ça te grandit en plus en tant que parent. Ouais.
3: Faut demander pardon. Et puis, quand un a tort, qu'il demande pardon. Qu'il n'ait pas de difficulté à demander pardon à son aîné ou à son cadet. Sinon, demain, ça va les rattraper.
1: C'est ça.
3: Voilà. Donc, c'est ce que j'aimerais dire.
1: Et il y a comme M. Kéké dit, par exemple, qu'il était proche de son petit frère. Oui. Et puis, à l'âge adulte, finalement, leur relation. Tu vois, ce sont des choses, franchement, qui... Et tu sens que ça, c'est quelqu'un, quand même, qui en a sur le cœur. Oui. Il est triste. Oui. Pas qu'il est vraiment en colère, mais il est triste. Et il n'attend qu'un seul pas ou bien un seul geste de son petit frère pour lui ouvrir les bras. Tu vois, donc c'est pas évident. Oui, Gédéon, qu'est-ce qu'on peut retenir finalement?
2: Moi, j'aimerais dire d'accord à tous, parents et grands frères et petites sœurs, ne pensez pas que l'argent peut tout faire dans vos relations. C'est la chose la plus dangereuse qu'on puisse penser. Aussi riche que tu sois, aussi important que tu sois, quand tu es malade, c'est ton parent qui va venir te border. C'est ton parent qui va t'envoyer à l'hôpital. C'est ton parent qui va venir faire les démarches pour toi. Quand tu n'es plus là, tes enfants n'iront pas chez tes amis. Ils iront d'abord chez tes parents, chez ton frère ou chez ta sœur.
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